Welcome to A Progressive Life on Peach City Radio, where we are a yes man to broadcast some great prog music to the airways in Penticton. Bienvenue à Vie Progressive sur Peach City Radio, où nous sommes un yes man qui ont un plaisir de diffuser de la super musique prog sur les ondes à Penticton. Salut, I am what is commonly known as Pierre Davidson. Bonjour, je suis ce qu'on appelle Pierre Davidson. Today, we feature for the fourth time the great prog rock band originally from England. 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Aujourd'hui, nous mettons en honneur pour la quatrième fois le grand groupe de rock progressif originaire d'Angleterre, Yes, avec cette fois-ci leur plus récente sortie. Nous avons commencé par un tout nouvel album sorti en juin dernier intitulé Aurora, leur 24e album studio, et nous avons diffusé le titre Hands on Deck. We started with some brand new music released this last June. It is called Aurora, and it's their 24th studio album. We played Hands on Deck, and we just heard the song Life on a Film Set from their 2011 release Fly From Here with lead singer Benoit David. Et nous venons d'écouter le morceau Life on a Film Set tiré de leur album Fly From Here, sorti en 2011 avec le chanteur Benoit David. It is amazing that the band Yes came into existence in 1968. 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Il est étonnant de constater que le groupe Yes a vu le jour en 1968, soit il y a près de 60 ans, même si sa formation en constante évolution dans le moment, à travers les temps, ne compte pas plus aucun membre de la première heure. Depuis le décès de Chris Squire, bassiste de longue date, membre fondateur, le groupe semble être dirigé par le guitariste Steve Howe, qui a rejoint Yes avant même la sortie de l'album Time and a Word en 1970, c'était leur deuxième, en remplacement lors de la tournée du guitariste Peter Banks, qui avait participé à l'enregistrement de l'album, mais avait été renvoyé par John Anderson et Chris Squire. La formation actuelle, du moins pour les deux derniers albums, est donc composée du guitariste Steve Howe, déjà mentionné, qui assure également les chœurs de Jeff Downes au clavier et au chant depuis 2011, Billy Sherwood à la basse et au chant depuis le décès de Squire en 2015, Jay Schlen à la batterie, qui a remplacé Alan White depuis le décès de ce dernier en 2022, et depuis 2012, John Davison au chant, à la guitare, au clavier et aux percussions. 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Nous allons enchaîner cinq titres par ordre chronologique en reprenant avec l'album Fly From Here et le morceau Into the Storm, interprété par le chanteur Benoit David, ancien membre du groupe canadien Mystery. Ce morceau a encore été enregistré avec Squire et White, et Jeff Downes est présent sur tous les morceaux joués aujourd'hui. Nous allons écouter le morceau To The Moment, tiré d'une sortie de 2019 intitulée From A Page, qui a une complexité du fait que c'est un mini-disque enregistré avec Benoit David au chant, bien qu'il s'agisse d'enregistrements plus anciens, puisque John Davison était alors leur chanteur en 2019. We will hear the song To The Moment from a more complicated 2019 release called From A Page, which is an EP release with Benoit David as lead singer, though it is from older recordings, as John Davison at that time was by then their lead singer. 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We will play the piece Mystery Tour. Notre troisième morceau est tiré de l'album The Quest, sorti en 2021, toujours avec Alan White à la batterie et
sans le membre fondateur et bassiste Chris Squire, nous allons diffuser le morceau Mystery Tour. En 2023, ils ont sorti Mirror to the Sky, le premier album sans leur batteur de longue date, Alan White, remplacé par Jay Sheldon. Nous allons écouter One Second is Enough. In 2023, they released Mirror to the Sky, the first album without longtime drummer Alan White, replaced by Jay Sheldon. We will hear One Second is Enough, and we will finish with a song from their latest release, Aurora. It's called Outside the Box, et nous terminerons avec un titre tiré de leur dernier album, Aurora. Et la chanson s'intitule Outside the Box. We will open this Yes segment with, on va ouvrir ce segment de Yes avec Into the Storm.

0: That was c'était Yes and Music from the Last 16 Years, de la musique des 16 dernières années, including the last album that came out in June, qui vient de sortir au mois de juin, l'album qui vient juste de sortir au mois de juin, qui s'appelle Aurora. Et la chanson qu'on vient d'entendre, and the song we heard is Outside the Box. Avant ça, Before That, One Second is Enough, de From a Mirror to the Sky. Avant ça, Before That, Mystery Tour, which is a reference to the Beatles, a song reference to the Beatles. Mystery Tour est une chanson qui est reliée aux Beatles. Et ça vient de l'album, it comes from the album The Quest. Avant ça, Before That, To the Moment, from a Page. Et Before That, et avant ça, Into the Storm, de From Fly From Here. Au cours de la deuxième heure, nous diffuserons un long morceau tiré de leur dernier album. We will have a long song from their latest release in the second hour. Vous écoutez un segment de...
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0: 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Nous vous proposons non seulement trois morceaux de rock progressive québécois, mais aussi trois groupes basés à Montréal, à commencer par le formidable groupe de rock progressif de Michel Saint-Père, Mystery, dont nous allons diviser une sorte de morceau en rappel issu du projet auquel Benoît David participait avant son bref passage chez Yes. Nous puisons dans leur album de 2007, Beneath the Veil of Winter's Face, pour vous faire découvrir le morceau de Third Dream. 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Nous enchaînons avec le groupe de rock progressif metal Between 11, qui n'a sorti que deux albums à ce jour. Nous écouterons un extrait de leur deuxième opus, le deuxième de leur carrière, The Settlement, et découvrirons le morceau What Eyes Have Seen. Et le troisième groupe originaire de Montréal est le formidable groupe de rock progressif metal Carsius. Carsius, eux aussi, viennent de sortir un nouvel album. Il est intitulé Black Soul Sickness. Nous écouterons Dusting My Coat. And the third one from Montreal is the great prog rock band Carsius. 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Avant tout, before anything.

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2: Merci, Carsius. That was Carsius. Station ID. C'était l'identification de la station de Carsius. And before that, et avant ça, c'était Carsius. Et la chanson and the song Dusting My Coat de From Their Latest Album, de leur tout nouvel album, Black Soul Sickness. Avant ça, Before That, Between 11, et la chanson de son What Eyes Have Seen, de l'album, from the album The Settlement, est sorti en 2018, it came out in 2018. Et avant ça, Before That, it was a Mystery, avec Benoît David comme chanteur, Mystery with Benoît David as the lead vocalist, who also played with Yes, sang with Yes, qui était aussi avec Yes. Et on a entendu, and we heard the song, The Third Dream, de l'album, from the album, The Veil of Winter's Face. A reminder that we are doing this program called Une vie progressive on the unceded territory of the Siliuk Nation. Un rappel que nous réalisons ce programme, A Progressive Life, ou A Progressive Life, sur le territoire non cédé de la nation Siliuk. 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Nous avons deux segments locaux au groupe qui se produiront au Penticton Punk Fest au Luso Canadian Multicultural Society à Penticton. Pendant le long week-end de la Colombie-Britannique, nous commencerons avec trois groupes qui joueront le vendredi 31 juillet, à commencer par Rad Dog, un groupe originaire de Salmo qui a sorti en 2022 un mini-disque intitulé First sur Bandcamp. Nous écouterons Live Trip. Nous enchaînerons avec le groupe de punk rock de Penticton, We Are Not a Cult, composé de Scott Nielsen au chant et à la guitare, Mike Slack à la basse et au chant et Murray Christopherson à la batterie. Nous diffuserons le morceau titre de leur album Get Straight, sorti en 2024. We will follow it with the punk rock band from Penticton, We Are Not a Cult, and it is with Scott Neeson on vocals, guitar, Mike Slack on bass vocals, and Murray Christopherson on drums. 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Nous terminerons avec le formidable groupe de grunge de Penticton et aussi de Vancouver, Hardball, un trio composé de Scott Bulgey à la guitare et au chant. Il est à Vancouver dans le moment. Jamie Black à la basse et au cœur et Jeremy Head à la batterie, à la guitare, au synthé et au cœur. Ils ont sorti un excellent album éponyme en 2023 dont nous écouterons le titre In the Mail. We will inaugurate this with, nous allons inaugurer ceci avec Rap Dog.

That was, c'était Hardball et la chanson The Song in the Mail de l'album From the Album Hardball. Et on, avant ça, and before that, we are le groupe, the band We Are Not a Cult. Et la chanson titre, Get Straight, and the title song of Get Straight. And we started with Rat Dog. On a commencé avec Rat Dog et la chanson and the song Life Trip. I think it's Life Trip. 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Vendredi le 31 juillet, les trois vont être au festival punk de Penticton dans la société multiculturelle Lusso-Canadienne. Friday, July 31st, all three of them that we just played will be at the Lusso-Canadian Multicultural Society Penticton Punk Fest. 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Samedi, le 1er août, au Penticton Punk Fest, au Lusso-Canadian Multicultural Society de Penticton, on pourrait découvrir ce qu'on pourrait appeler un groupe de country folk punk bluegrass, Crowd de Joanna. Ils viennent tout juste de sortir de nouveaux titres, mais nous allons nous pencher sur leur album de 2019, Cream of the West, et écouter le morceau Shoot from the Hip. 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La même soirée, il y aura les formidables, the Down the Lees, un groupe de grunge, post-rock et post-hardcore, pour ne citer que quelques-unes des étiquettes qu'ils se sont eux-mêmes attribuées. Le groupe est composé de Laura Lee Schultz à la guitare et au chant, Chris Carlson à la basse et Andy Ashley à la batterie. Je les ai vus se produire à plusieurs reprises. Il vaut vraiment le détour pour aller les voir et investir un peu d'argent à les voir. Tiré de leur album Dirt, en sorti en 2024, nous écouterons Dead and Over. Firstly, premièrement, Crowd de Joanna.

ils sont pas mal bons. Down the Lees. Et la chanson And the Song Dead and Over de l'album, from the album Dirt. Et avant ça, Before That, it was Crowd the Joanna. C'était Crowd the Joanna. Et la chanson Shoot from the Hip de l'album, from the album Cream of the West. Tous les deux, both of them will be at the Lusso Canadian Multicultural Society au Punk Fest, at the Punk Fest in Penticton, à Penticton, samedi le 1er août, Saturday the 1st of August. We are back in with the Great Prague Rock Symphonic Band, yes, in our famous long song segment here on a Progressive Live. Nous sommes de retour avec les grands du prog rock symphonique, yes, dans notre célèbre segment de la longue tune ici sur une vie progressive. Yes, release their latest and 24th, get that, 24th studio album in June called Aurora, from which we will play their long song Counter Movement. Yes a sorti en juin son dernier album studio, le 24e de sa carrière, c'est pas mal sauté, intitulé Aurora. De cette sortie, nous allons vous faire écouter leur chanson longue, Counter Movement. This is, ceci est.

That was, c'était Yes, de leur dernier album, from their latest album, Aurora, et la chanson The Song Counter Movement. Le groupe a toujours connu des changements de formation, mais cela permet de mieux... voici ce qui permet de mieux cerner son histoire, ça vient de Wiki. Au moment du décès de Squire, le nom de groupe Yes était détenu conjointement par Anderson, Squire Howe et le batteur de Yes, Alan White. De son vivant,

abruptly finishes. Ça finit brutalement. We just played Beyond the Dwell from their 2012 album from the great American prog rock band of all places, Chattanooga, Tennessee, Glass Hammer. 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No, de jouer Beyond the Dwell, tiré de l'album de 2012 du groupe de rock progressif américain Glass Hammer, originaire, figurez-vous, de Chattanooga dans le Tennessee. John Davison, l'actuel chanteur de Yes, a été leur chanteur principal en 2009 et 2014. Avant ça, nous avons écouté le morceau Look Inside d'un grand groupe de rock progressif appelé Circa de son album de 2007, intitulé simplement 2007 et composé d'anciens membres de Yes, tels que Billy Sherwood, Tony Kaye et Alan White à cette époque. Yes était en pause et Billy Sherwood a depuis fait son retour au sein du groupe. Before that, it was the song Look Inside from a prog rock band called Circa, a band composed on their 2007 album, 2007, of some of Yes veterans such as Billy Sherwood, Tony Kaye, and Alan White. 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Et nous avons commencé avec un groupe ultra classique, auteur d'un seul album studio appelé GTR, dont nous avons écouté Imagining, tiré de leur album éponyme de 1986. Le groupe comprenait le grand guitariste Steve Howe, alors en pause avec Yes, et le grand guitariste Steve Hackett. Et cet album s'est vendu à plus de 500 000 exemplaires. 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Ceci était une vie progressive. 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